des objets réels. Le but du peintre n'est jamais d'évoquer l'objet même, mais de fabriquer sur la toile un spectacle qui se suffit. La musique nous fournit.